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Bonjour à tous, nous sommes ensemble jusqu'à 11h pour cette matinale sur Radio Bellevue. De la bonne humeur, des jeux, un instant zen, un peu de jardinage et des cadeaux à gagner. Voilà ce qui vous y attend. Alors c'est parti, belle journée à tous.

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1: Bonjour à tous, nous sommes le 1er septembre, nous fêtons Gilles. Alors que nous réserve cette journée?
2: Bélier, réfléchir avant d'agir sera pour vous l'assurance de ne pas vous tromper de route.
3: Taureau, vous ne pouvez compter que sur vous-même pour retrouver le moral.
2: Gémeaux, le climat de cette journée facilitera les nouveaux contacts, les rencontres et vous y mettrez du vôtre.
3: Cancer, vous aurez l'envie de retrouver une plus grande autonomie sur tous les plans.
2: Les lions, avec de la persévérance, vous atteindrez vos objectifs.
3: Vierge, les planètes vous sont moins favorables aujourd'hui. Cela accentue votre sens du devoir.
2: Balance, l'indépendance sera pour vous un facteur de réussite qui vous permettra de prendre un nouveau départ.
3: Scorpion, modérez vos passions, révisez votre position intransigeante si vous voulez éviter un conflit.
2: Sagittaire, vos projets avanceront, vous aurez toutes les chances d'arriver au but recherché.
3: Capricorne, une nouvelle occasion de chance va se présenter. Il se peut même que vous alliez trouver la bonne affaire.
2: Verseau, vous mettrez les questions matérielles de côté afin de vous attarder davantage sur le spirituel.
3: Enfin, Poisson, quelques difficultés sont à prévoir en cette journée qui sera, semée d'imprévus. Vous devrez faire face. À demain pour un nouvel horoscope, nous fêterons Ingrid.
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Que vous soyez un danseur passionné ou simplement là pour bouger sur vos airs préférés, Christophe est là pour vous faire passer un bon moment de 14h30 à 18h30 avec des danses latines, des valses rétro ou encore des tangos et des slow. Une buvette sur place vous permettra de partager un moment et de discuter entre deux morceaux. L'entrée est à 10€. Pensez à réserver votre table au 07 66 49 09 83. 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

0: C'est le moment de l'éphéméride avec Pierrette sur Radio Bellevue. 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
1: Bonne fête Gilles, c'est le patron des estropiés. On l'invoque contre le cancer et la stérilité des femmes. Bonne fête Égide, leur couleur le vert, leur chiffre le 1. Les naissances du 1er septembre, Coralie Clément, la chanteuse, Philippe Nicolic, du groupe Les To Be Free, Ilona Mitresset, la chanteuse, Gaël Monfils, le joueur de tennis, Lame, la chanteuse. En 1946, c'est la naissance de Barry Gibb, le chanteur, musicien et producteur. Avec ses frères Robin et Maurice, ils ont créé le groupe de musique Les Bee Gees. En 1524, c'est la naissance de Pierre Ronsard, écrivain, poète, surnommé le prince des poètes. Les décès en 2020, François Lalande, l'acteur. En 2015, Dean Carroll Jones, l'acteur et chanteur américain. En 2003, Jacques Smig, le réalisateur américain de Colombo. En 1970, François Mauriac, l'académicien, écrivain et journaliste. En 1557, c'est le décès de Jacques Cartier, le premier explorateur en Amérique du Nord. En 2019, l'ouragan Dorian traverse les Bahamas et cause d'importants dégâts et fait 8 morts. En 2008, la première pièce de 5 euros en argent est mise en circulation. Il sera possible de réserver la pièce de 100 euros en or. Si la première sera éditée à 2 millions d'exemplaires, seuls 15 000 exemplaires de la seconde existeront. En 2001, c'est l'arrivée de la monnaie euro dans les banques européennes. En 1999, Jacques Chirac, le président de la République, décore de la Légion d'honneur l'équipe de France, championne du monde de foot, ainsi que son entraîneur. En 1992, un tsunami provoque la mort d'une centaine de personnes au Nicaragua. En 1985, c'est la première image retransmise par le sous-marin Argo du paquebot Titanic, disparu dans la nuit du 14 au 15 avril 1912. En 1974, les premières cartes à puce sont inventées par le français Roland Moreno et mises sur le marché. En 1923, au Japon, les villes de Tokyo et Yokohama sont détruites par un tremblement de terre qui fait plus de 142 000 morts et 100 000 blessés. Et en 1651, Robinson Crusoe s'embarque pour 28 années d'aventure. Le dicton « S'il fait beau à la Saint-Gilles, ça durera jusqu'à la Saint-Michel ».

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0: Vous souhaitez vous faciliter la vie? C'est le moment de retrouver les astuces grand-mère de Rosette. Bonjour Rosette.
1: Bonjour à tous. Le terreau fait maison. Il est indispensable pour nourrir vos plantes et il est très simple à fabriquer, à condition d'avoir du temps devant vous. Il suffit à ramasser les feuilles mortes dans le jardin et de les mettre dans un grand sac poubelle noir, percé de quelques trous. En 6 à 12 mois, les feuilles seront décomposées et prêtes à servir d'engrais. Si votre terreau a des parasites, il suffit de verser dessus de l'eau bouillante avant de s'en servir.

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2: Bonjour à tous, c'est le jour de la rentrée scolaire. 11 600 000 élèves sont attendus dans les classes aujourd'hui, une rentrée marquée par quelques nouveautés et notamment l'entrée en vigueur de l'interdiction du téléphone portable dans les lycées. Au collège, dès ce mois-ci, des cours d'éducation financière seront généralisés en classe de 4e avec le passeport d'éducation économique, budgétaire et financière. Quelques nouveautés également pour les Français avec cette mauvaise nouvelle pour le portefeuille. Le prix du gaz augmente en moyenne de 5,6%. Cette hausse concerne quelques 6 millions de ménages. Autre nouveauté, la facture électronique. Les grandes entreprises doivent désormais pouvoir en émettre et en recevoir en passant par un logiciel de gestion spéciale. Près de 5 millions d'acteurs économiques sont concernés. Dans le reste de l'actualité, c'est une personnalité emblématique de la 5e République qui disparaît. Édouard Balladur est mort hier à l'âge de 97 ans. Il a été le premier ministre de François Mitterrand entre 93 et 95. Il devient le rival de Jacques Chirac lors de la campagne présidentielle de 95 avant de perdre dès le premier tour. Il a également été soupçonné d'avoir détourné les fonds spéciaux de Matignon pour financer sa course à l'Élysée. Il sera relaxé. L'Union européenne suspend ses importations de viande brésilienne à partir de jeudi. Les Brésiliens n'auraient en effet pas respecté les règles européennes sur l'utilisation abusive des antibiotiques dans l'élevage. Cette suspension concerne également les œufs et le miel. En 2025, le Brésil était le deuxième exportateur vers l'Europe de viande bovine avec plus de 92 000 tonnes de produits représentant plus de 713 millions d'euros. Aux États-Unis, cette violente agression dans le quartier touristique de Times Square à New York, une femme munie de deux couteaux a poignardé deux personnes. Une des victimes, une femme, est morte. La suspecte âgée de 49 ans a été abattue par la police. Elle était connue pour des troubles psychiatriques. Et puis Sofiane de nouveau dans le vide spatial. La Française effectue aujourd'hui sa 3e sortie de la Station Spatiale Internationale. L'astronaute sera notamment chargée de remplacer un rétro-réflecteur de l'ISS et de réaliser des opérations de maintenance. Excellent début de matinée à tous.

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0: Être zen procure bien-être et confiance en soi. C'est pourquoi on retrouve Rachel pour quelques conseils zen. Bonjour Rachel.
1: Bonjour Sylvie, bienvenue à toutes et à tous. Les grandes entreprises ne se font pas à la hâte. Les trois clés zen d'aujourd'hui vont vous permettre de les planifier. Quand le soir tombe, il n'est plus l'heure de se lancer dans de grandes entreprises. Il est juste temps de planifier celle du lendemain. Lorsque le soir arrive, il n'est plus temps d'entreprendre de grandes choses. Profitez du soir pour vous détendre, même si vous avez l'impression qu'il vous reste tant de travail. En étant hyperactif, vous sentez-vous plus utile? Ce n'est pas certain. Alors, priorisez les tâches que vous devez encore faire et demandez-vous si elles sont vraiment urgentes. La journée s'achève, mais pas le temps. Vous en aurez encore demain et encore pour quelques années. Alors, le soir, profitez de votre famille. Planifiez tout ce travail qui, bien sûr, peut attendre. Planifiez votre vie pour profiter pleinement de celle-ci sans passer à côté du bonheur. Même si vous avez le temps, la vie est si courte, ne la gâchez pas en vous précipitant à corps perdu dans des tâches insurmontables et longues. Passez une très belle journée et dès ce soir, rappelez-vous les trois clés zen qui sont: profitez du soir, priorisez vos tâches, planifiez votre vie.

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1: Félicitations à notre gagnant du jour. Effectivement, il s'agissait bien de Zazie. Il remporte donc ses entrées pour le parc de Wesserlin. 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Flânez dans les jardins féeriques, découvrez l'incroyable patrimoine textile et ne manquez pas l'une des 4 dernières soirées des féeries nocturnes qui s'y dérouleront de jeudi à dimanche dès 18h. Le tarif est de 14€ pour les adultes et de 9€ pour les enfants de 4 à 17 ans. Pour en savoir plus, rendez-vous sur le site www.parc-wesserlin.fr.

Avis aux passionnés d'histoire, attention, il ne vous reste plus que quelques jours pour découvrir l'exposition sur les villes jumelées à Saint-Dié, si vous ne l'avez déjà vue. Puisque jusqu'à vendredi, vous pourrez profiter pour en apprendre plus sur les 5 cités sœurs européennes de Saint-Dié, à travers une très belle réédition de l'exposition réalisée dans le cadre du FIG il y a 5 ans. C'est aussi l'une des dernières occasions de la saison pour visiter le magnifique cloître de la cathédrale de Saint-Dié. L'exposition est accessible à tous de 9h30 à 18h30.

0: à tout jamais de Mylène Farmer sur Radio Bellevue. On retrouve l'instant bien-être avec Rachel.
1: Bonjour à tous. Aujourd'hui, je vais vous parler des convulsions chez l'enfant. Les convulsions chez l'enfant peuvent survenir à l'occasion d'une forte fièvre. Elles se manifestent par un raidissement du corps et de violents tremblements. Avant toute chose, il faut appeler d'urgence un médecin, mais en attendant sa venue, vous pouvez effectuer la pression des points suivants. Le premier point est situé juste sous le nez, entre la base du nez et au-dessus de la lèvre supérieure. Faites une pression assez forte pendant 5 à 10 minutes. Le deuxième point se trouve à chaque extrémité des 10 doigts. Pincez chaque extrémité de chaque doigt assez fortement pendant quelques secondes. Ces points sont reconnus comme des points d'action de réanimation générale. Ils sont utiles en attendant l'arrivée des secours ou du médecin. Je vous souhaite de passer une très belle journée et surtout, prenez bien soin de vous.

retrouvez la bande originale de vos plus beaux souvenirs d'été, cette semaine encore sur Radio Bellevue. La saga des tubes de vos vacances continue, cette fois-ci on écoute Wake Me Up d'Avicii, sorti en 2013.

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1: Bonjour à tous, ce matin je vais vous parler d'un outil indispensable pour faire vos réserves, le bocal, et je vous parlerai également de sa stérilisation. Une étape clé pour conserver vos produits maison en toute sécurité. Quand l'hiver approche, rien de mieux que de stocker ses fruits, légumes ou conserves maison pour profiter des saveurs de la saison tout au long de l'année. Mais pour garantir la sécurité et la qualité de vos préparations, il est essentiel de stériliser vos bocaux. Cette méthode permet d'éliminer les micro-organismes susceptibles de gâcher vos aliments et de prolonger leur durée de conservation. Pour les petites quantités, pas de souci. Une simple opération d'ébullition ou de passage au four suffit. Mais si vous avez prévu de conserver une grande quantité de bocaux, par exemple des pots de confiture, des légumes ou des sauces maison, il peut être plus pratique d'utiliser un gros stérilisateur. Ce type d'appareil permet de stériliser plusieurs bocaux en même temps, ce qui est idéal pour les grandes productions. Il fonctionne en créant un bain-marie chaud où vous pouvez immerger vos bocaux en verre et stériliser une grande quantité en une seule fois, de manière uniforme. Avoir un stérilisateur est parfait si vous avez un grand jardin ou si vous aimez préparer des conserves en grande quantité. Les bocaux en verre sont solides, hermétiques et vous permettent de conserver vos aliments pendant plusieurs mois, dans des conditions parfaites. C'est une excellente alternative écologique par rapport aux contenants en plastique. Le bocal est également un excellent moyen d'organiser votre cuisine et vos placards. Vous pouvez y mettre céréales, graines, épices. Je réutilise souvent mes petits contenants en verre pour offrir des gâteaux faits maison, comme des bougies parfumées ou des mélanges de gâteaux. Alors pour finir, que vous utilisiez des bocaux classiques ou un gros stérilisateur pour de grandes quantités, cette méthode de conservation vous permet non seulement de préserver vos récoltes, mais aussi de réduire votre consommation de plastique. Si c'est déjà dans vos habitudes, je ne peux que vous féliciter pour votre démarche zéro déchet. Merci pour votre écoute, je vous souhaite une belle journée à l'écoute de Radio Bellevue.

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Connectez-vous avec France Connect ou utilisez votre numéro de dossier NEF qui figure sur votre permis de conduire. Gardez juste à l'esprit qu'il peut y avoir un petit décalage entre une infraction et la mise à jour de votre solde sur le site. Alors, prenez le temps de vérifier pour avoir l'esprit serein.

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3: Bonjour à tous. Des nouveautés au programme de la rentrée 2026. 11 600 000 élèves ont repris ce matin le chemin de l'école. L'utilisation des téléphones portables est désormais interdite dans les lycées. Des exceptions pourront être prévues par le règlement intérieur. Des questions sur les violences sexistes et sexuelles seront également ajoutées au questionnaire annuel sur le harcèlement scolaire. Et les politiques font également leur rentrée scolaire. Emmanuel Macron est aujourd'hui dans un lycée de Mans dans l'Auxerre. Le candidat Renaissance à la présidentielle, Gabriel Attal, est dans une école primaire des Hauts-de-Seine. Le groupe La France Insoumise à l'Assemblée nationale présente de son côté un plan d'urgence rentrée scolaire. Des changements également pour les retraites des femmes. Elles seront revalorisées pour celles qui ont élevé des enfants. Leur retraite se basera désormais sur les 24 meilleures années de leur carrière, 23 pour celles qui ont eu deux enfants ou plus. Il fut un serviteur de la France exigeant pour Emmanuel Macron. Nicolas Sarkozy salue un homme qui fut pour lui un mentor, un exemple et un ami. Les hommages se multiplient après la mort d'Edouard Balladur. Cette figure de la droite est décédée hier à l'âge de 97 ans. Une vie politique marquée notamment par sa rivalité avec Jacques Chirac lors de l'élection présidentielle en 1995. Le bilan s'alourdit encore après la coulée de boue dévastatrice au Népal. La violente crue de mercredi dernier a fait dans le pays 987 morts. Le bilan provisoire de la catastrophe est donc désormais de 1003 morts en comptant les 16 victimes recensées en Chine. Plus de 4400 personnes sont toujours portées disparues, dont 4 Français. 30 ans après la mort de Tupac aux États-Unis, un ancien membre d'un gang de Los Angeles a été reconnu coupable du meurtre de la légende du rap. Duane Davis était jugé pour avoir commandité le meurtre et fourni l'arme du crime. Un drame lié aux contentions entre deux labels de musique, chacun recourant à un gang rival pour assurer la protection de ses artistes. Et puis on termine avec un mot de tennis, c'est la déception pour Arthur Fils. Le Français a été éliminé dès le premier tour de l'US Open. Il a perdu en 4-7 face au Grec Stefanos Tsitsipas. Excellente matinée à tous.

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1: Bonne fête Gilles, c'est le patron des estropiés. On l'invoque contre le cancer et la stérilité des femmes. Bonne fête Égide, leur couleur le vert, leur chiffre le 1. Les naissances du 1er septembre.

Coralie Clément, la chanteuse, Philippe Nikolic du groupe Les To Be Free, Ilona Mitreset, la chanteuse, Gaël Monfils, le joueur de tennis, Lam, la chanteuse. En 1946, c'est la naissance de Barry Gibb, le chanteur, musicien et producteur. Avec ses frères Robin et Maurice, ils ont créé le groupe de musique Les Bee Gees. En 1524, c'est la naissance de Pierre Ronsard, écrivain, poète, surnommé le prince des poètes. Les décès. En 2020, François Lalande, l'acteur. En 2015, Dean Carroll Jones, l'acteur et chanteur américain. En 2003, Jacques Smig, le réalisateur américain de Colombo. En 1970, François Mauriac, l'académicien, écrivain et journaliste. En 1557, c'est le décès de Jacques Cartier, le premier explorateur en Amérique du Nord. En 2019, l'ouragan Dorian traverse les Bahamas et cause d'importants dégâts et fait 8 morts. En 2008, la première pièce de 5 euros en argent est mise en circulation. Il sera possible de réserver la pièce de 100 euros en or. Si la première sera éditée à 2 millions d'exemplaires, seuls 15 000 exemplaires de la seconde existeront. En 2001, c'est l'arrivée de la monnaie euro dans les banques européennes. En 1999, Jacques Chirac, le président de la République, décore de la Légion d'honneur l'équipe de France, championne du monde de foot, ainsi que son entraîneur. En 1992, un tsunami provoque la mort d'une centaine de personnes au Nicaragua. En 1985, c'est la première image retransmise par le sous-marin Argo du paquebot Titanic, disparu dans la nuit du 14 au 15 avril 1912. En 1974, les premières cartes à puce sont inventées par le français Roland Moreno et mises sur le marché. En 1923, au Japon, les villes de Tokyo et Yokohama sont détruites par un tremblement de terre qui fait plus de 142 000 morts et 100 000 blessés. Et en 1651, Robinson Crusoe s'embarque pour 28 années d'aventure. Le dicton « S'il fait beau à la Saint-Gilles, ça durera jusqu'à la Saint-Michel ».

Inforoute, le tunnel Maurice Lemaire sera fermé les nuits de mercredi et jeudi de 21h à 5h du matin. Pour circuler, il vous faudra donc emprunter le col de Sainte-Marie-aux-Mines ou le col d'Urbès. Soyez prudents sur la route.

0: Vous vous sentez stressé ? Retrouvez tout de suite les conseils zen de Rachel pour pallier à ce souci. Bonjour Rachel.
1: Bonjour Sylvie, bonjour à tous. Un chemin de fleurs ou un chemin d'épines ? Chacun d'entre nous a le choix, c'est ce que vous démontrent les trois clés zen d'aujourd'hui. Prendre le bon côté des choses ou le mauvais, accueillir les événements de la vie avec le sourire ou les poings serrés, dire c'est la catastrophe ou tout va s'arranger, voir tout en noir ou tout en couleur. Faites votre choix. Vous êtes libre de choisir, votre chemin s'ouvrira en fonction de vos choix. Même si la vie vous réserve de mauvaises surprises, sachez les transformer en opportunités. Soyez responsable de votre vie. La vie est trop courte pour la laisser décider à votre place. Prenez votre vie en main et dès aujourd'hui, décidez si votre chemin sera rempli de fleurs ou d'épines. Décidez de votre chemin. Tout est question de choix. Alors saisissez le bon choix pour que votre vie soit un chemin de fleurs avec les trois clés zen d'aujourd'hui qui sont faites votre choix, soyez responsable de votre vie, décidez de votre chemin. Aujourd'hui, faites le choix de changer votre chemin pour avoir la vie que vous rêvez. Passez une excellente journée.

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Et voilà, c'est la fin de cette émission en votre compagnie. Merci de l'avoir suivi. On se retrouve demain. En attendant, je vous laisse avec Julie.

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2: Bonjour à tous, ils sont de retour à l'école. 11 600 000 élèves ont fait leur rentrée scolaire ce matin avec son lot de nouveautés. Des programmes inédits entrent en vigueur pour plusieurs matières et dans différents niveaux. À la fin de la maternelle, les élèves devront par exemple maîtriser 2500 mots. Le ministère de l'Éducation nationale lui insiste sur l'apprentissage de la lecture et de l'écriture. Quelques nouveautés également pour les Français, notamment la facture électronique. Les grandes entreprises doivent désormais pouvoir en émettre et en recevoir en passant par un logiciel de gestion spécial. Autre changement, le principe de pollueur-payeur entre en vigueur pour les PFAS. Ces polluants disent éternels. Les industriels dont les usines rejettent de manière significative ces substances devront s'acquitter d'une redevance de 100 euros par 100 grammes. C'est une personnalité emblématique de la 5e République qui disparaît. Édouard Balladur est mort hier à l'âge de 97 ans. Il a été le premier ministre de François Mitterrand entre 93 et 95. Il devient le rival de Jacques Chirac lors de la campagne présidentielle de 95 avant de perdre dès le premier tour. Il a également été soupçonné d'avoir détourné les fonds spéciaux de Matignon pour financer sa course à l'Élysée. Il sera relaxé. L'office public chargé d'indemniser les victimes d'accidents médicaux n'est pas assez efficace. C'est le constat de la Cour des comptes dans un rapport publié hier. Pour les sages, il doit mieux se faire connaître du public et communiquer avec les patients. L'ONIAM, on le rappelle, indemnise à l'amiable des victimes d'accidents médicaux, mais aussi des personnes ayant eu des problèmes de santé après des vaccinations obligatoires, des transfusions ou la prise de médicaments. La Russie a de nouveau frappé l'Ukraine. Une attaque massive de missiles balistiques et de drones russes a tué au moins 9 personnes à Kiev et dans sa région. Un dépôt ferroviaire a notamment été visé. Et puis, Sophie Adnaud de nouveau dans le vide spatial. La Française effectue aujourd'hui sa 3e sortie de la Station Spatiale Internationale. Cette fois, l'astronaute, accompagnée d'une autre astronaute américaine, sera chargée de remplacer un rétroréflecteur de l'ISS et de réaliser plusieurs opérations de maintenance. Excellente matinée à tous.

Bonjour à tous, c'est Julie avec vous sur Radio Bellevue. Je suis là pour passer un bon moment en votre compagnie avec une sélection musicale qui, je l'espère, saura vous toucher. Alors que vous soyez en train de travailler, de vous détendre ou simplement de profiter de votre journée, je suis là pour vous accompagner en musique. C'est parti!

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1: Bonjour à tous, nous sommes le 1er septembre, nous fêtons Gilles. Alors que nous réserve cette journée ?
2: Bélier, réfléchir avant d'agir sera pour vous l'assurance de ne pas vous tromper de route.
3: Taureau, vous ne pouvez compter que sur vous-même pour retrouver le moral.
2: Gémeaux, le climat de cette journée facilitera les nouveaux contacts, les rencontres et vous y mettrez du vôtre.
3: Cancer, vous aurez l'envie de retrouver une plus grande autonomie sur tous les plans.
2: Les lions, avec de la persévérance, vous atteindrez vos objectifs.
3: Vierge, les planètes vous sont moins favorables aujourd'hui. Cela accentue votre sens du devoir.
2: Balance, l'indépendance sera pour vous un facteur de réussite qui vous permettra de prendre un nouveau départ.
3: Scorpion, modérez vos passions, révisez votre position intransigeante si vous voulez éviter un conflit.
2: Sagittaire, vos projets avanceront, vous aurez toutes les chances d'arriver au but recherché.
3: Capricorne, une nouvelle occasion de chance va se présenter. Il se peut même que vous alliez trouver la bonne affaire.
2: Verseau, vous mettrez les questions matérielles de côté afin de vous attarder davantage sur le spirituel.
3: Enfin, poisson, quelques difficultés sont à prévoir en cette journée qui sera, semée d'imprévus. Vous devrez faire face. À demain pour un nouvel horoscope, nous fêterons Ingrid.

0: C'est toujours un plaisir d'en savoir plus sur les fleurs. Pierrette est là pour nous partager son savoir. Bonjour Pierrette.
1: Bonjour à tous. Comme chaque mardi, je vous parle des fleurs que nous offrons, mais quel est le langage de l'anémone ? Après la pluie, vient le beau temps. On le trouve en blanc, bleu, rose ou rouge. De février à avril au jardin, ou de décembre à mars chez le fleuriste. L'histoire, la mythologie grecque associe l'anémone à l'abandon. Le langage, spontané et coloré, l'anémone soigne les douleurs et les chagrins. On l'offre par amour, pour un anniversaire, pour un bon rétablissement, pour le plaisir ou en remerciement. Bonne journée à tous.
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0: 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Vous avez envie de bouger, de vous engager ou de dénicher une nouvelle activité pour la rentrée? Rendez-vous le samedi 5 septembre pour la fête des associations margaritaines. De 14h à 18h, venez échanger avec les acteurs locaux du sport, de la culture, de la solidarité et de l'environnement. C'est le moment parfait pour découvrir la richesse de la vie associative du secteur. Et dès 18h, la journée se poursuit en musique avec une grande guinguette conviviale jusqu'à 23h. Vous êtes à la recherche d'une activité sportive, culturelle ou créative pour la rentrée? Ne manquez pas le forum des associations de Bandes-Lavelines. Pour cela, rendez-vous samedi 5 septembre de 14h à 17h à la salle des sports. À découvrir sport de raquettes, arts martiaux, théâtre, loisirs ou ateliers créatifs. Venez rencontrer les bénévoles passionnés du territoire et faire votre choix pour l'année. Pour prolonger l'échange en toute convivialité, un coin café goûté vous sera offert sur place. Plus d'informations au 07 81 57 17 98. Vous êtes à la recherche d'une activité à faire à Saint-Dié pour la rentrée. Ne manquez pas la fête des sports et des associations qui aura lieu samedi 5 septembre de 11h à 18h. Les acteurs locaux se mobilisent toute la journée pour vous faire découvrir leur discipline et leurs projets dans une ambiance conviviale. Attention au changement de cadre cette année. En raison de travaux sur la piste d'athlétisme, le rendez-vous est donné au parc Jean-Mansuit. Venez échanger, tester et trouver votre passion. L'événement est entièrement gratuit et ouvert à tous. Envie de rompre la routine du dimanche et de passer un moment chaleureux, l'association Farandole vous donne rendez-vous dimanche 13 septembre pour son grand thé dansant à la salle Carbonard de Saint-Dié. Que vous soyez un danseur passionné ou simplement là pour bouger sur vos airs préférés, Christophe est là pour vous faire passer un bon moment de 14h30 à 18h30 avec des danses latines, des valses rétro ou encore des tangos et des slows. Une buvette sur place vous permettra de partager un moment et de discuter entre deux morceaux. L'entrée est à 10 euros. Pensez à réserver votre table au 07 66 49 09 83. Et si vous profitiez de votre mercredi après-midi pour faire une bonne action? La boutique de la Croix-Rouge à Provenchères-sur-Fave est ouverte tous les mercredis de 13h30 à 15h30. Elle se situe juste derrière l'ancienne poste. C'est l'endroit idéal pour trouver des vêtements pour toute la famille, des chaussures, de la déco de seconde main, des livres ou encore des jouets. En plus de faire une bonne affaire, sachez que l'équipe réceptionne également vos dons sur place pour leur offrir une nouvelle vie. C'est bon pour la planète, pour votre budget et pour l'entraide locale. On compte sur vous. Vous pourrez donner votre sang aujourd'hui à Saint-Dié jusqu'à 13h et de 15h30 à 19h30 à l'espace François Mitterrand. Autre lieu, toujours aujourd'hui, à Anould de 16h à 19h30 à la salle Roger Loury. Si vous aussi souhaitez passer votre annonce à l'antenne de Radio Bellevue, n'hésitez pas, appelez-moi au 03 29 57 37 74 du lundi au vendredi.
1: Un grand merci Sylvie pour les infos sur les événements locaux. Bonne journée.

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3: Bonjour à tous, ils sont de retour à l'école. 11 600 000 élèves ont fait leur rentrée scolaire ce matin avec son lot de nouveautés. Des programmes inédits entrent en vigueur pour plusieurs matières et dans différents niveaux. À la fin de la maternelle, les élèves devront par exemple maîtriser 2500 mots. Le ministère de l'Éducation nationale lui insiste sur l'apprentissage de la lecture et de l'écriture. Quelques nouveautés également pour les Français, notamment la facture électronique. Les grandes entreprises doivent désormais pouvoir en émettre et en recevoir en passant par un logiciel de gestion spécial. Autre changement, le principe de pollueur-payeur entre en vigueur pour les PFAS. Ces polluants disent éternels. Les industriels dont les usines rejettent de manière significative ces substances devront s'acquitter d'une redevance de 100 euros par 100 grammes. C'est une personnalité emblématique de la 5e République qui disparaît. Édouard Balladur est mort hier à l'âge de 97 ans. Il a été le premier ministre de François Mitterrand entre 93 et 95. Il devient le rival de Jacques Chirac lors de la campagne présidentielle de 95 avant de perdre dès le premier tour. Il a également été soupçonné d'avoir détourné les fonds spéciaux de Matignon pour financer sa course à l'Élysée. Il sera relaxé. L'office public chargé d'indemniser les victimes d'accidents médicaux n'est pas assez efficace. C'est le constat de la Cour des comptes dans un rapport publié hier. Pour les sages, il doit mieux se faire connaître du public et communiquer avec les patients. L'ONIAM, on le rappelle, indemnise à l'amiable des victimes d'accidents médicaux, mais aussi des personnes ayant eu des problèmes de santé après des vaccinations obligatoires, des transfusions ou la prise de médicaments. La Russie a de nouveau frappé l'Ukraine. Une attaque massive de missiles balistiques et de drones russes a tué au moins 9 personnes à Kiev et dans sa région. Un dépôt ferroviaire a notamment été visé. Et puis, Sophie Adnaud de nouveau dans le vide spatial. La Française effectue aujourd'hui sa 3e sortie de la Station Spatiale Internationale. Cette fois, l'astronaute, accompagnée d'une autre astronaute américaine, sera chargée de remplacer un rétroréflecteur de l'ISS et de réaliser plusieurs opérations de maintenance. Excellente matinée à tous.

Retour sur l'un des plus grands succès des années 2000, Ozone avec Dragosta Dante, véritable phénomène de l'été 2004. Le titre est resté numéro 1 en France pendant 15 semaines consécutives.

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Si vous êtes à la recherche d'un emploi ou d'une nouvelle orientation professionnelle, voici trois offres à découvrir cette semaine autour de Saint-Dié-des-Vosges. Je commence à Corcieux, où un restaurant familial recherche un commis ou une commise de cuisine en CDI. Vous participerez à la préparation des ingrédients et à la mise en place des postes de travail. Vous assisterez également le chef dans la préparation et la cuisson des plats. Il faudra aussi veiller au nettoyage et au rangement de la cuisine, participer à la réception des marchandises et à la gestion des stocks. Le poste est proposé à raison de 39 heures par semaine avec des horaires fractionnés et du travail le dimanche, les week-ends et les jours fériés. Le salaire sera fixé selon l'expérience, mais les débutants sont acceptés. Deuxième offre, cette fois à Anould. Une entreprise recherche une personne souhaitant se former au métier d'électricien d'équipement du bâtiment. Il s'agit d'un contrat d'apprentissage de 12 mois à raison de 35 heures par semaine. Vous apprendrez à installer les réseaux d'énergie et les équipements électriques dans les bâtiments, mais aussi les réseaux de communication et les équipements en courant faible. La formation prépare un titre professionnel de niveau CAP-BEP. Les débutants sont acceptés et la rémunération varie de 27 à 100% du SMIC. Enfin, à Saint-Dié-des-Vosges, l'association Célia recherche un chargé de mission qualité, communication et développement dans le cadre d'un CDD de 5 mois. Les missions sont variées, accompagner les démarches d'amélioration de la qualité, participer à la communication interne et externe, créer des supports, contribuer au site internet et aux réseaux sociaux, mais aussi rechercher des financements et répondre à des appels à projets. Le poste est proposé à temps plein avec un salaire de 2 352 € brut par mois. Les débutants sont acceptés, même si une première expérience est appréciée. Une licence professionnelle de niveau Bac plus 2 ou Bac plus 4 ainsi que le permis B sont indiqués dans l'annonce. Vous retrouvez toutes les informations et les modalités de candidature directement sur le site de France Travail. Je vous souhaite bonne chance dans vos recherches.

0: Merci d'avoir été avec moi aujourd'hui. Je vous souhaite le meilleur pour la suite et je vous retrouve très bientôt.
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2: Bonjour, bonjour à toutes et tous. Emmanuel Macron dans un lycée à Mende ce midi. Déplacement en Lozère du président de la République à l'occasion de la rentrée scolaire. Il est venu présenter le dispositif sans portable. Les téléphones sont en effet interdits pour les lycéens. C'est l'une des nouveautés de cette rentrée. Emmanuel Macron doit ensuite déjeuner à la cantine de l'établissement avant de rencontrer des étudiants et fonctionnaires stagiaires pour évoquer la réforme de la formation des enseignants. Les fonctionnaires qui sont appelés à une grande grève par la CGT. Une journée de mobilisation sur les salaire a été annoncé pour le 29 septembre par l'intersyndicale et la secrétaire générale de la CGT, Sophie Binet, appelle aujourd'hui à une journée noire sans service public pour protester contre le budget jugé régressif. Un couple placé en détention provisoire après sa mise en examen hier pour meurtre avec acte de torture et de barbarie. Annonce du parquet de Reims ce matin qui évoque un déchaînement de violence dépassant l'entendement. Ils sont suspectés d'avoir tué un homme de 47 ans la semaine dernière à Charleville-Mézières et de lui avoir fait subir, selon le procureur, de très graves violences sexuelles. Les faits commis sous fond de consommation d'alcool et de drogue ont été filmés. Un nouveau record du nombre de détenus, 89 668 en août, selon les chiffres du ministère de la Justice. C'est 6,5% de plus que l'an dernier et il manque plus de 26 000 places dans les prisons françaises. Troisième sortie de la Station Spatiale Internationale en trois semaines pour Sophie Adonneau. L'astronaute française réalise une nouvelle mission extravéhiculaire à partir de 14h30 et elle sera cette fois la leader de l'opération menée avec une astronaute américaine. Objectif, changer un rétro-réflecteur de l'ISS. Et puis les dernières heures du mercato, le marché des transferts des joueurs de foot se referme ce soir juste avant 20h en France, clôture ensuite en Allemagne, en Italie et en fin de soirée en Angleterre et en Espagne. Hier, la Ligue 1 a battu son record pour le montant d'un transfert avec plus de 140 millions d'euros pour la signature de Bradley Barcola à Liverpool. C'est la fin de ce flash. Bonne journée.

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3: Bonjour à tous, c'est l'un des changements de cette rentrée. Les portables sont désormais interdits dans les lycées et c'est le thème de la visite d'Emmanuel Macron et du ministre de l'Éducation, Édouard Geffray. Ils sont tous les deux dans un établissement de Mende, en Lozère, pour échanger avec les élèves sur cette nouvelle mesure. Plusieurs syndicats manifestent devant le lycée pour dénoncer la politique destructrice du gouvernement contre l'éducation nationale. C'était donc ce matin l'heure du retour en classe et dans l'eau d'une rentrée particulière pour les 68 enfants de Poma, une semaine après la tornade qui a détruit en partie l'école du village. Les élèves ont été accueillis dans une commune voisine de l'agglomération de Carcassonne. Selon le dernier bilan, une centaine de maisons est inhabitable. Une étape majeure pour Velvet. La compagnie ferroviaire privée vient d'obtenir sa licence d'exploitation sur le réseau français. Elle compte lancer 4 liaisons entre Paris et l'ouest du pays d'ici 2028 et 12 trains dernière génération ont déjà été commandés à Alstom. Édouard Balladur croyait en la France. L'hommage de l'Élysée après la mort de l'ancien Premier ministre hier à 97 ans. La République perd l'un de ses grands serviteurs selon la présidence qui salue un homme d'État toujours soucieux de raison et de mesure. La mairie du 15e arrondissement de Paris, le fief d'Édouard Balladur, annonce ouvrir un registre de condoléances. Plus de 5000 morts liés à la chaleur en Espagne. Le bilan des autorités sanitaires pour la période allant du 1er juin au 31 août. Et c'est un record pour le pays avec un nombre de morts supérieur à l'été 2022. L'Espagne a connu cet été une anomalie de plus de 2,5 degrés par rapport à la normale. Et en France, un nouvel épisode de chaleur remarquable s'annonce. Il va concerner le sud dès demain, avec déjà plus de 35 degrés localement autour de la Méditerranée. Et la chaleur va s'étendre jeudi sur le sud-ouest et la vallée du Rhône, où selon Météo France, les températures pourraient atteindre un niveau inédit pour un début septembre. Notez que cet épisode doit durer au moins jusqu'au week-end. C'est la fin de ce point sur l'actualité. Très bon début d'après-midi.

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4: Bonsoir, bonsoir à toutes et tous. La fin de la première journée d'école, c'était la rentrée ce mardi pour la plupart des élèves. Rentrée marquée par l'interdiction des téléphones portables au lycée. Emmanuel Macron est venu défendre cette mesure depuis un établissement de Mende en Lozère. Le chef de l'État a assuré que lui-même interdisait les portables pour certaines de ses réunions à l'Élysée. À Nice, Éric Ciotti, lui, persiste et signe. Le maire UDR a redit sa volonté d'instaurer une levée de drapeaux dans les écoles niçoises, alors que le ministre de l'Éducation assurait hier que les maires n'avaient pas le pouvoir de prendre une telle décision. Dans un communiqué, Éric Ciotti dénonce, je cite, une dérive gauchisante et affirme qu'il ira au bout de son idée. D'importants secours mobilisés dans les Pyrénées-Orientales depuis la fin de matinée. Un accident de bouée tractée a fait au moins 2 morts. Il y a aussi un blessé en urgence absolue, évacué par hélicoptère vers l'hôpital de Perpignan. Le drame a eu lieu à Saint-Cyprien. Une cellule psychologique a été mise en place. Le dernier bilan de la crue dévastatrice au Népal, plus de 1000 morts et près de 4600 personnes toujours portées disparues. Aujourd'hui, le ministre népalais des Affaires étrangères a estimé que ce désastre doit être compris comme un avertissement sur les risques que le changement climatique fait peser sur le Népal. Un malus financier sur la fast fashion, il entre en vigueur aujourd'hui en France. Il s'agit d'une éco-contribution payée par les entreprises qui va de 50 centimes à 12 euros selon le vêtement. Objectif affiché, limiter l'afflux massive de produits de l'ultra fast fashion venus de Chine et Temu. Les enseignes classiques en sont exemptées. Et puis en tennis, l'entrée en lice de Corentin Moutet à l'US Open. Le Français va affronter au premier tour l'Australien Dane Sweeney. On suivra aussi Gaël Monfils qui fête aujourd'hui ses 40 ans. Il débute dans la nuit et ça pourrait être son dernier match dans un tournoi du Grand Chelem. Lui qui va mettre fin à sa carrière à la fin de la saison. C'est la fin de ce point sur l'actu. Très bonne fin d'après-midi.

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2: Bonsoir à toutes et tous. Deux morts, plusieurs blessés, dont un grave. Le bilan de cet accident de bouée tractée dans les Pyrénées-Orientales ce matin. Les premières précisions du procureur de Perpignan. Il indique que le pilote du bateau a été déséquilibré par les vagues générées et est tombé à l'eau. Il avait 31 ans. L'autre victime est l'une des passagères de la bouée, âgée de 29 ans. Les téléphones sont désormais interdits pour les lycéens. Et pour ce premier jour de retour en classe, Emmanuel Macron s'est rendu dans un lycée de Mende en Lozère pour défendre cette mesure. Le président a assuré que le téléphone et encore plus les réseaux vous écartent de l'objectif d'apprendre. Autre nouveauté de ce 1er septembre, un changement qui concerne près de 5,5 millions d'entreprises. La facturation électronique entre en vigueur. Concrètement, les sociétés devront mettre en place un logiciel permettant d'envoyer et de recevoir des factures électroniques. Et ce passage à la facture électronique concerne pour l'heure seulement les grandes entreprises. Les PME, elles, devront le faire d'ici un an. C'est elle qui est l'astronaute numéro 1 de cette sortie et c'est une première pour Sophia Donneau. Depuis le début d'après-midi, la Française est en pleine opération dans l'espace avec une astronaute américaine. Elles doivent remplacer un outil de navigation de la Station Spatiale Internationale. Une mission d'environ 6h30 selon la NASA. C'est la troisième sortie extravéhiculaire pour Sophia Donneau depuis le 18 août. En foot, les dernières ventes, les derniers prêts, le mercato se termine ce soir. À noter du côté de l'Olympique Lyonnais, l'arrivée de Youssouf Fofana, le milieu français prêté pour un an par l'AC Milan, et le départ de Malik Fofana, qui devrait finalement être recruté par Crystal Palace. Autre Belge qui va rejoindre l'Angleterre, Mathias Fernandez Pardo, qui quitte Lille pour Newcastle. Enfin, en cyclisme, nouvelle victoire française sur le Tour d'Espagne cet après-midi. Bastien Tronchon s'est imposé au sprint sur la 10e étape, 3 jours après son compatriote Brian Cocard. Pas de changement au général, l'Espagnol Enric Mas est toujours leader. C'est la fin de ce flash. Bonne fin de journée.

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Vous avez envie de bouger, de vous engager ou de dénicher une nouvelle activité pour la rentrée? Rendez-vous le samedi 5 septembre pour la fête des associations margaritaines. De 14h à 18h, venez échanger avec les acteurs locaux du sport, de la culture, de la solidarité et de l'environnement. C'est le moment parfait pour découvrir la richesse de la vie associative du secteur. Et dès 18h, la journée se poursuit en musique avec une grande guinguette conviviale jusqu'à 23h. Vous êtes à la recherche d'une activité sportive, culturelle ou créative pour la rentrée? Ne manquez pas le forum des associations de Bandes-Lavelines. Pour cela, rendez-vous samedi 5 septembre de 14h à 17h à la salle des sports. À découvrir sport de raquettes, arts martiaux, théâtre, loisirs ou ateliers créatifs. Venez rencontrer les bénévoles passionnés du territoire et faire votre choix pour l'année. Pour prolonger l'échange en toute convivialité, un coin café goûter vous sera offert sur place. Plus d'informations au 07 81 57 17 98. Vous êtes à la recherche d'une activité à faire à Saint-Dié pour la rentrée. Ne manquez pas la fête des sports et des associations qui aura lieu samedi 5 septembre de 11h à 18h. Les acteurs locaux se mobilisent toute la journée pour vous faire découvrir leur discipline et leurs projets dans une ambiance conviviale. Attention au changement de cadre cette année. En raison de travaux sur la piste d'athlétisme, le rendez-vous est donné au parc Jean Mansuy. Venez échanger, tester et trouver votre passion. L'événement est entièrement gratuit et ouvert à tous. Envie de rompre la routine du dimanche et de passer un moment chaleureux, l'association Farandole vous donne rendez-vous dimanche 13 septembre pour son grand thé dansant à la salle Carbonard de Saint-Dié. Que vous soyez un danseur passionné ou simplement là pour bouger sur vos airs préférés, Christophe est là pour vous faire passer un bon moment de 14h30 à 18h30 avec des danses latines, des valses rétro ou encore des tangos et des slow. Une buvette sur place vous permettra de partager un moment et de discuter entre deux morceaux. L'entrée est à 10 euros. Pensez à réserver votre table au 07 66 49 09 83. Et si vous profitiez de votre mercredi après-midi pour faire une bonne action? La boutique de la Croix-Rouge à Provenchères-sur-Fave est ouverte tous les mercredis de 13h30 à 15h30. Elle se situe juste derrière l'ancienne poste. C'est l'endroit idéal pour trouver des vêtements pour toute la famille, des chaussures, de la déco de seconde main, des livres ou encore des jouets. En plus de faire une bonne affaire, sachez que l'équipe réceptionne également vos dons sur place pour leur offrir une nouvelle vie. C'est bon pour la planète, pour votre budget et pour l'entraide locale. On compte sur vous. Si vous aussi souhaitez passer votre annonce à l'antenne de Radio Bellevue, n'hésitez pas, appelez-moi au 03 29 57 37 74 du lundi au vendredi.

Eh bien bonjour à toutes et bonjour à toutes. Vous êtes bien accompagné de votre animateur Jacques pour une émission d'accordéon jusqu'à 22h30. Et on va poursuivre avec tous au rendez-vous de Radio Bellevue que l'on peut écouter bien sûr sur le 102 FM, le 93.5 et également par Internet.

Et voilà, tournée d'eau. Donc, vous êtes interprété par Alain Morrison et les Sweet People. Et on va poursuivre cette émission sur Radio Bellevue avec Karine Fontaine, Dolce Vita.

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1: Voilà, donc vous venez d'entendre C'est bon d'aimer. Et maintenant, on va poursuivre avec Maurice l'Archange, oui, qui sera suivi de la valse printanière.

Et voilà, maintenant vous venez d'écouter une guitare dans la nuit interprétée par Guy et Robert Fries. Et maintenant avec les Mega Boys, on va comment t'oublier ?

Et voilà, Pascal Amar vous a interprété La Belle Irlandaise. Maintenant, avec Karine Fontaine, le cha-cha des Tropiques, qui sera suivi d'Alberto Garcia.

Et voilà, donc vous venez d'entendre Prière de Adalberto Garcia. Et on va continuer maintenant avec Pascal Loubersac, L'enfant et le vélo, qui sera suivi de Guy et Robert Frise.

Et voilà, donc on vient d'écouter Jackie Gaxat avec Natalito Samba. Et on va poursuivre avec Jean Séguirel pour chanter l'Auvergne.

Vous venez d'entendre le plus beau, le plus doux des bonheurs de Thierry et Monico. Et voilà, donc il va être 22h30 à la pendule de Radio Bellevue. Alors je vais vous laisser avec mon générique de fin. À bientôt. Et ben je vous donne rendez-vous mardi prochain, toujours à la même heure et toujours de bonne humeur. Allez, bye bye à tous et bonne semaine à tous.

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Et l'autre reste là, le meilleur ou le pire, le doux ou le sévère. 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